0: il reste.
1: Mais qu'est-ce que tu vas en faire? Pour le temps, tu veux buter un casque.
0: Quoi, tu connais notre moyen, toi, pour se respecter?
1: Et tu crois que l'Emilien Schmitt, ça va ramener le respect?
0: Le respect, je sais pas, mais en tout cas, ça va t'améliorer à la balance.
2: ONG, DIF, oder Tür, klopfen dreimal und ich lasse sie zu mir, durchsuchen die Wohnung.